Bonjour à tous, bienvenue dans la section française de l'émission. Je m'appelle Richard. Aujourd'hui, nous avons discuté de grands livres. Le premier est un classique français, Les Misérables de Victor Hugo. L'histoire parle d'un homme très pauvre, Jean Valjean, et d'un policier très strict, Javert représente la loi. Pour lui, les règles sont les règles. Il n'a pas de pitié. Mais le livre nous enseigne que la justice sans pitié est cruelle. Dans notre vie, nous ne devons pas juger les autres seulement par leurs erreurs. L'empathie et le pardon sont essentiel pour l'humanité. Le deuxième livre est Homo Deus de Yuval Noah Harari. Il parle de l'avenir et de la technologie. Dans le futur, la technologie et l'intelligence artificielle feront beaucoup de choses. Les ordinateurs seront plus intelligents que nous. Le grand problème est que vont faire les humains si les machines font tout le travail? Les humains risquent de devenir inutiles pour l'économie. Cette unité effrayante. La technologie avance vite, mais nous devons protéger la valeur de la vie humaine. This brings us to the very end of our show today. Thank you so much for tuning in and exploring these heavy philosophical questions with me. Take these lessons into your weekend. Practice radical grace in your personal life, like Jean Valjean. 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